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0: Chantez, vous n'êtes pas gaulois que je sache.
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1: Boulot, c'est ça? 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

Il est l'or, l'or de se réveiller. Monseigneur, il est 8 heures. Oui, oui, oui.

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1: 2500 pièces d'or. C'est une blague. 2500 pièces d'or. Mais vous voulez que je trouve 2500 pièces d'or dans le cul d'une vache?
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0: avez touché le Kai. Au niveau du 7ème Nirvana, on s'arrête. Merci, merci, bonsoir. Et tous avec Bouddha. Respect for Shiva, le grand instructeur. À bientôt.
1: Allez, à bientôt.

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8: Et il y a bien longtemps que Radio Paris n'a plus besoin d'être allemande pour mentir. Bah oui, hein, t'as bien remarqué qu'en ce début de millénaire, nous sommes en train de basculer de 2020 à 1984. Salut, c'est JBD, c'est la voix off et bienvenue à toi pour cette spéciale Big Brother is watching and listening to you, entre autres choses. Émission animée par les copains profs d'histoire géo qui ont sélectionné quelques articles de notre mensuel préféré, Le Monde Diplomatique. Et il sera aujourd'hui question de Big Brother qui se frotte les mains avec l'arrivée de la 5G. La 5G, enjeu géostratégique mondial, comme on le verra tout à l'heure avec Daniel. Salut Daniel.
9: Salut à tous.
8: En toute fin d'émission, on retrouvera Philippe de l'Association des Amis du Monde Diplomatique avec son perfide rendez-vous, critique des médias. Salut Philippe.
10: Bonjour.
8: Également autour de ce micro, notre ami André. Salut André.
11: Salut à tous.
8: Et dans quelques instants, retour sur une révolutionnaire technologie médiatique qui a bouleversé nos sociétés. Mais c'était bien avant Internet, la télé ou même la radio. Cédric va nous parler dans quelques instants de l'essor de la presse et du marketing au 19e et 20e siècle. Spécial Diplo, pendant une heure, c'est parti. Salut Cédric.
12: Salut.
8: Dans le Monde Diplomatique d'octobre 2020, tu as choisi cet article du magasin au magazine et les journaux vendirent des publics aux annonceurs publicitaires. Un article d'Anthony Galuzzo, qui est maître de conférences en sciences de gestion à l'Université de Saint-Étienne, auteur entre autres de La Fabrique du Consommateur, une histoire de la société marchande. En deux siècles, l'économie de marché a produit un type humain nouveau, le consommateur. Mais comment la famille autosuffisante du XVIIIe siècle, qui possédait quelques objets utilitaires, s'est-elle changée en un foyer entrepôt où s'amoncellent plusieurs milliers de choses? Il a fallu pour cela forger de toutes pièces un imaginaire. La presse joua dans ce processus un rôle décisif. Je vois déjà André qui est en train de dominer de la tête dès qu'on se met à prononcer le mot presse.
11: Profession de... Ça me donne des boutons, ouais. C'est curieux quoi. C'est... Tout de suite il y a une petite allergie.
12: Eh bien on va lui faire dominer de la tête pendant quelques minutes je pense. Parce que cet article n'est pas un article qui traite de l'actualité, comme souvent dans le monde diplomatique, mais qui nous renvoie à la fin du 19e siècle, à ce moment où l'on parle de l'âge d'or de la presse. Effectivement, ce média, à la fin du 19e siècle, n'avait aucun autre concurrent, pas de radio, pas de télévision, et bien sûr pas d'internet. Et donc c'était le seul moyen d'information qui connut une révolution complète à cette époque. Alors révolution complète liée à plusieurs éléments. Une révolution liée à un élargissement du lectorat qui peut s'expliquer par deux éléments. Une augmentation relative du pouvoir d'achat d'une part et de l'autre une alphabétisation qui s'accélère notamment avec les lois Ferry en France. Et des révolutions d'ordre technique, notamment l'invention de la rotative qui permet de faire baisser considérablement le prix de production du journal. Et donc on a un bien qui va se diffuser assez largement dans la société, y compris dans les classes populaires, et non plus être un outil d'élite qui était écrit par les bourgeois et pour les bourgeois, comme pouvait l'être le journal jusqu'au milieu du 19e siècle. Cet article, il analyse justement, à ce moment décisif de l'histoire des médias, comment les marchands se sont intéressés à cet outil qui était la presse. Pourquoi ? Parce qu'ils comprennent en fait deux choses. Ils comprennent que le journal permet d'assimiler un public jusque-là éparse autour d'un média extrêmement puissant, ce qui bouleverse psychologiquement les populations. Effectivement, la réalité n'est plus seulement leur environnement immédiat, direct, où en fait la réalité c'était les contacts oraux avec les voisins, la famille, mais de voir que ces populations s'ouvrent à des réalités géographiques, ethniques, culturelles bien plus larges, qui se nationalisent, voire s'internationalisent. Et donc, on a là la formation d'une conscience et d'une mémoire collective extrêmement large et les sujets de discussion entre les gens vont changer et ils vont considérablement s'élargir. Et donc, on a une agrégation, en fait, d'un public autour de thèmes communs. La deuxième chose que comprennent les marchands du temple, c'est que les journaux vont tirer l'essentiel de leurs revenus non pas de la vente du journal en lui-même, mais des publicités qui s'y trouvent, qui va devenir vite une source primordiale pour le journal. Ça, c'est partagé aussi par les patrons de presse qui comprennent que ce n'est pas le papier vendu à des lecteurs qui va rapporter de l'argent, mais les publics vendus à des annonceurs. Et que c'est les annonceurs qui vont être la clé du business concept.
2: Tu parles bien le moderne.
12: Voilà, on parle bien l'école de commerce à 10 000 balles l'année. Et là, on perçoit bien qu'il y a un plan business très clair qui se met en place. Alors, cette fin du 19e siècle voit aussi une diversification des formes de la presse. On voit apparaître des nouveaux objets qui jusque-là n'existaient pas, comme le catalogue. Alors le catalogue, c'est un véritable magasin ambulant, et on voit tout un tas d'entreprises, dans le textile, mais pas seulement, on pense à des choses comme Manu France par exemple, qui vont développer des magasins ambulants par le biais des catalogues, et c'est quelque chose qui connaît un énorme succès dès la fin du 19e siècle. D'autre part, on voit apparaître, là aussi à côté des journaux, des magazines. Alors, le terme même de magazine est intéressant. Il est dérivé directement du terme magasin. Et magasin signifie entrepôt à marchandises. Il y a une mobilité visuelle et mentale de la marchandise qui change totalement d'échelle. Jusque-là, c'était quoi une marchandise? C'est quelque chose qu'on voyait derrière une vitrine. Il y avait relativement peu de gens qui passaient devant. Là, par la presse, on a une diffusion nationale, voire internationale, de ces marchandises. Alors, à tout seigneur, tout honneur, où est-ce que l'on voit pour la première fois se développer ces choses? C'est bien sûr aux États-Unis. Le premier grand magazine moderne, qui tout compte fait a inspiré ensuite toute une autre série de magazines, c'est Ladies Home. Alors Ladies Home connut d'emblée un succès assez important, puisqu'en 1884, il tirait déjà à 100 000 exemplaires. Mais en 1904, 20 ans plus tard, on était déjà passé à 1 million d'exemplaires. Et là, vous avez effectivement des magazines, des journaux qui tirent régulièrement à plus d'un million d'exemplaires. En France, il faudra attendre un petit peu plus longtemps pour voir ce genre de magazine féminin connaître un succès. Il faut attendre les années 1920-1930. Les deux premiers étant Votre Beauté et Marie-Claire. Très clairement, ils vont copier les modèles américains, notamment par une couverture qui est en fait une sorte de vitrine. La couverture est conçue comme une vitrine de magasin avec un renouvellement constant et la naissance du phénomène de la mode qui rend obsolète en fait tous les achats passés. Et on voit effectivement le souci de renouveler les styles de la couverture, les objets exposés, les vêtements mis en valeur, pour générer un sentiment effectivement d'obsolescence qui est déjà totalement intégré. Ensuite, le contenu éditorial s'adapte thématiquement et philosophiquement parlant à la publicité, qui est en fait le poumon économique du journal ou du magazine. Et on voit comment, progressivement, le rédactionnel se soumet au promotionnel. Et là, on voit bien qu'il y a un gros problème. Quand le rédactionnel se soumet au promotionnel, forcément, la ligne éditoriale, on se doute bien que les gens du promotionnel ne sont pas des bolcheviques en maraude ou des dangereux progressistes.
2: Alors Cédric, je t'arrête tout de suite, hein, c'est insupportable, t'es en train de commettre un crime de lèse-journaliste. Les journalistes, ces blancs chevaliers de l'information, je vais tout de suite aller brûler un cierge à Saint-Pulitzer, hein, pour nous faire pardonner ton blasphème. Parce que si on te laisse faire, tu vas bientôt nous raconter que les journalistes ne sont pas que de courageux combattants de la liberté de savoir, mais sont avant tout des salariés qui ont intérêt à dire et à écrire ce que leur employeur a envie d'entendre et de lire. Bah sinon, le journaliste, il se fait virer comme n'importe quel salarié qui insupporte son patron. On rappellera d'ailleurs à l'occasion qu'en France, l'intégralité des médias privés appartiennent à 9 ou 10 milliardaires et que les médias d'État sont eux aussi au service de l'oligarchie financière.
12: On va prendre un exemple. Qui est le fondateur de Votre Beauté, qui au début était seulement un supplément en fait destiné aux coiffeurs pour présenter en fait des objets de collection.
2: Est-ce que ce serait pas un type qui aurait été fasciste avéré entre 40 et 44 et qui serait le père d'une fameuse milliardaire décédée il y a pas longtemps dont la fille lui a fait un procès parce que l'argent fait le bonheur dans la famille Bettencourt?
12: Tu as deviné.
2: Eugène Schuller.
12: Eugène Schuller, fondateur de L'Oréal.
2: Un grand humaniste et un démocrate. Tu sais quoi, je résiste pas à la tentation de passer ce document qu'on a souvent passé dans cette émission, c'est Monsieur Schuller, le papa de Liliane Bettencourt, qui s'extasie des merveilleuses perspectives ouvertes par le régime du maréchal.
9: Nous n'avons pas besoin, mes chers auditeurs, de vous présenter M. Speller, industriel bien connu et, ce qui n'est certes pas le moindre de ses titres, économiste objectif et éclairé. Dans de multiples exposés et conférences, M. Speller a défini ce que devait être dans les temps présents une révolution.
10: Nous sommes en pleine révolution. Mais cette révolution n'est pas seulement nationale. C'est une révolution mondiale, universelle. Je dirais même que c'est la plus grande des révolutions humaines. Nous sommes dans une immense mutation. Un ordre de choses s'en va, un autre vient. En 1939, nous étions en guerre sans la faire, sans vouloir la faire, sans savoir la faire. Et j'ai bien peur qu'aujourd'hui, en 1941, nous soyons de la même manière en révolution. En révolution sans la faire, sans vouloir la faire, sans savoir la faire.
13: L'Oréal.
14: L'Oréal ?
13: L'Oréal.
14: Parce que je le vaux bien.
13: Parce que je le vaux bien.
14: Parce que je le vaux bien.
8: À l'instant, donc, Eugène Schuller, hein, en pleine occupation. Eugène Schuller, dont le gendre, André Bettencourt, sera un ministre de De Gaulle.
12: Comme quoi tout le monde se réconcilie autour de votre beauté. Donc...
8: Je sens que Philippe va dire quelque chose de méchant.
15: André Bettencourt, grand ami de François Mitterrand.
8: Qui n'a jamais été décoré de la Francisque par le maréchal Pétain, puisque c'était un homme de gauche, comme chacun sait.
12: Mais aussi François Mitterrand, très ami de René Bousquet, dirigeant de la Dépêche du Midi. La boucle est bouclée. Alors, donc, tous ces très grands progressistes...
8: Je sentais bien que cette émission allait déraper à un moment, c'est arrivé assez vite.
12: Tous ces journaux sont tenus par de très grands progressistes, y compris des magazines féminins, qui a priori ne sont pas effectivement sur des lignes éditoriales très politiques.
8: Parce qu'on le vaut bien.
12: Et donc...
11: Persifleur, là. C'est inconvenant.
8: Basculez sur BFM, arrêtez d'écouter cette émission insolente.
12: Et donc Anthony Galluzzo fait référence à plusieurs ouvrages, notamment des études américaines portant sur 20 ans de journaux et de magazines féminins aux États-Unis entre les années 1880 et le début du 19e siècle. Et là, quelle n'est pas la surprise de voir que les bonnes sont représentées à 85% comme blanches, jeunes, présentant un joli minois, qui ressemble en tout point à leur maîtresse. Alors que la réalité sociologique des bonnes aux États-Unis à la fin du 19e siècle, c'était plutôt effectivement des matrones noires et plutôt âgées. Donc on voit comment tous les sujets politiques sont évacués, tous les sujets sociétaux sont évacués dans ce genre de magazine. Et quand on est bien obligé d'évoquer à un moment donné quand même les classes populaires, on transforme l'image de celle-ci pour qu'elle colle à un espèce d'idéal pour justement gommer toute aspérité et toute réflexion politique ou sociologique. Autre point que souligne l'auteur, l'alternance entre les publicités et le rédactionnel finit par fusionner dans le cadre des publi-reportages. Pour la première fois, ça apparaît dans les années 1880. On voit que la trace écrite, mais aussi les illustrations visuelles, finissent par totalement se mélanger. On n'arrive plus à faire la séparation entre les deux. La preuve en est donnée, c'est qu'en 1902, Ladies Home fait une enquête auprès de ses lectrices en leur demandant d'élire la meilleure illustration éditoriale de l'année. Et quelle n'est pas la surprise en découvrant la réponse des lectrices qui ont élu une publicité. Et donc on voit bien que là, il y a une confusion totale entre ce qui relève du publicitaire, du rédactionnel, etc. Tout ça normalise en fait des pratiques de consommation auprès d'un large public. Ça passe par la transformation de l'image et de l'imaginaire, mais aussi du vocabulaire employé, qui fait toucher du doigt en fait à un large public la possibilité de posséder des objets qui en fait sont beaucoup trop chers pour eux. Mais heureusement, il y a le crédit et à l'aliénation mentale se joint l'aliénation financière. Alors, l'aliénation au 19e siècle par la presse, bien sûr, cet article très perfide nous invite à réfléchir sur les nouveaux médias. La télévision et Internet ont complètement intégré ces normes de communication publicitaire, rédactionnelle, avec, par exemple, sur les YouTube, les influenceurs et les influenceuses qui sont devenus apparemment ceux qui font la pluie et le beau temps pour vendre des produits. Aliénation généralisée, aujourd'hui, partout dans nos poches, grâce à la 5G, nous pourrons effectivement consulter les influenceurs et les influenceuses pour nous dire d'acheter ceci ou cela, tout en n'étant pas de la publicité officiellement. Donc on voit bien là comment la société capitaliste nous a aliénés depuis un siècle et demi par cette consommation. Alors, l'article termine sur quelque chose d'un peu plus souriant, quoique. Dans les années 1890, la bicyclette relevait du diable, du démon. Pourquoi ? Parce que les ligues de vertu pensaient que ça allait favoriser la masturbation féminine. Voilà, on voyait d'un très mauvais œil que les jeunes filles fassent du vélo.
11: Et en plus, ça avait le risque de déflorer les jeunes filles. C'était épouvantable.
12: Il faut mettre une selle, ça ira mieux. Donc, les ligues de vertu, effectivement, luttent contre le fait que les jeunes filles possèdent une bicyclette. Sauf que ça pose un problème aux publicitaires et aux journaux, parce que les publicités pour les vélos occupent à peu près le même espace qu'aujourd'hui occupent les publicités pour les voitures. Eh bien, dans ces journaux, notamment féminins, vont se multiplier les récits édifiants, qu'on pourrait appeler à l'eau de rose, narrant les aventures de jeunes gens qui se rencontrent lors d'une balade à vélo et qui, bien sûr, vont se séduire et à la fin vont se marier et avoir beaucoup d'enfants. Les ligues de vertu qui, dans les années 1890, étaient vent debout contre la bicyclette, abandonnent ce combat dans les années 1900-1910. Et voilà comment la bicyclette a perdu son caractère démoniaque.
9: Depuis qu'un jour, dans une clairière, Adam devint très amoureux de Madame Ève, notre mère, que deux choses vont de par deux. 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

0: Cet article, Cédric, fait penser à un personnage assez méconnu, Edward Bernays, père fondateur du marketing, de la manipulation des masses. C'est par exemple lui qui a réussi à faire fumer les femmes. À l'époque des suffragettes, il y avait déjà les lobbies alcooliers qui se rendaient compte que il y avait une moitié du marché qui leur échappait, celui des femmes. Pourquoi est-ce que les femmes boivent pas? Bah parce qu'elles se font taper sur la gueule par leur mari qui picole et que donc c'était difficile de leur vendre de l'alcool. Par contre, Edward Bernays a réussi à faire fumer les femmes dans les années 1920-30 en réussissant à vendre à ces femmes en voie d'émancipation le fait que fumer, en fait, c'était des bâtons de liberté. Lucky Strike, et voilà comment la cigarette est devenue, pour ces femmes qui se libéraient, un symbole de liberté. Edward Bernays, dont les théories sur les manipulations des masses ont beaucoup intéressé les nazis. Capitalisme, consommation, aliénation, nazisme, tout ça, ça fait un joli package. Daniel ?
1: Oui, Bernays est un type très intéressant. Je crois que c'est le neveu de Freud. Hein.
2: Apparenté, et juif.
1: Oui, oui, oui, il s'est mis au service des intérêts industriels et mercantiles états-uniens et aussi au service des coups d'État des États-Unis, hein, particulièrement en Amérique latine. Et ce système de contrôle est en train de réaliser les rêves les plus fous des dictatures dites totalitaires. Au fond, on contrôle l'intime, on contrôle la pensée, on contrôle le comportement, on contrôle tout, et les désirs, de la naissance à la mort. Alors d'une manière qui est à la fois totale ou totalitaire et soft. C'est une sorte de soft power qui est extrêmement hard.
0: Mais attendez, on n'a rien vu, la 5G arrive. Autre porte à ouvrir, Philippe, on peut changer la ligne éditoriale d'un journal en lui sucrant sa publicité. Il y a en France au moins 3 publications qui échappent à cette règle. Le Canard Enchaîné, bien sûr. On parlera pas de Charlie Hebdo qui est devenu un journal, un torchon d'État. Et puis, bien sûr, notre cher monde diplomatique, Philippe. Et ça, la publicité au diplo, ça a pu poser des problèmes. Je me souviens, dans les années 90, que Renault, le fabricant de voitures, avait des pleines pages dans le diplo, puis ça a fini par disparaître. Est-ce que c'est un enjeu de discussion au monde diplomatique?
3: Bon, je suis aux amis du diplo depuis 98, et je sais qu'au début, le monde diplomatique recevait plein de lettres de lecteurs indignés par des pleines pages de publicité. Ce dont se désolaient les directeurs de l'époque, parce que ça apportait un complément de ressources qui était non négligeable. Hein. Le monde diplomatique, moins de 4% de publicité, alors que pour la moyenne des magazines, alors je pense les hebdomadaires, magazines en couleur, Le Point, L'Express, Nouvelle Obs, Valeurs Actuelles, Le Figaro, ça fait dans les 40%. Effectivement, ça posait un problème, comme le fait d'enlever la publicité, par exemple, à France 2, France 3, etc. Ça les met en difficulté et ça oblige à augmenter la redevance. La suppression de la publicité présente des effets pervers. Ça met en difficulté l'équilibre financier. Et le diplo, donc, qui doit avoir 4%, souhaiterait quelquefois en avoir un petit peu plus, mais il a, parmi ses lecteurs, un lectorat qu'on pourra dire soit janséniste, soit puritain, soit rigoriste, qui tient absolument à ce que le journal soit vierge de toute publicité. Et je sais que c'est souvent dans les réunions des correspondants. Bon, s'il y en avait un petit peu plus, ça serait un peu mieux, d'autant plus que, par exemple, après 2005, le journal, en l'espace de quelques mois, a dû perdre à peu près un quart de son lectorat.
0: Mais aujourd'hui, le monde diplomatique, il n'y a plus de publicité dedans, sauf pour quelques cours ou des pubs pour, je sais pas quoi, Manière de Voir, qui est aussi une publication du diplo. Donc, il y en a très très peu. Et je crois qu'on peut dire que le diplo, Philippe, aujourd'hui, c'est pas la pub qui le tient, puisqu'il n'y en a plus. Si le diplo tiens, c'est parce que les gens l'achètent et le lisent. Il y a eu un regain d'ailleurs de lectorat ces dernières années, me semble-t-il.
3: On n'a pas su véritablement pourquoi il était descendu. Une des raisons, donc, ça a été qu'il avait pris parti plutôt pour le non au référendum sur le TCE, ce qui lui avait aliéné un certain nombre de gens.
0: C'est 2005, le traité constitutionnel européen. Hein.
3: Une autre raison, c'est que les idées qui étaient véhiculées par le diplo avaient été reprises par pas mal d'autres journaux, pas spécialement d'ailleurs de gauche, et que du coup, alors qu'il était original, eh bien, il n'était plus trouvé original. On pouvait lire donc les mêmes analyses du diplôme, y compris dans des journaux de droite comme Le Monde ou Le Nouvel Observateur.
0: C'est effectivement Le Monde diplomatique qui a popularisé l'idée de la taxe Tobin, hein, la taxation sur les mouvements de capitaux. Bon, effectivement, quand même Sarkozy s'est mis à en parler dans ses discours, on s'est dit c'est un peu moins original. Mais c'est Le Monde diplomatique qui a introduit cette idée en France. Bon, là, tu parlais d'un écroulement des ventes en 2005, mais aujourd'hui, ce n'est plus le cas. Il me semble qu'il y a un regain de lectorat du Monde diplomatique et que le Monde diplomatique vit parce que les gens l'achètent.
3: Oui, mais comme aurait dit la mère de Napoléon, pour vous que ça dure. Alors, il est descendu rapidement et il est remonté lentement. Et une remontée lente témoigne davantage d'un mouvement de fond, d'autant plus bon, que c'est conforté par un autre élément, c'est que dedans, il y a une très forte proportion d'abonnements qui témoignent d'une fidélité au journal et qui en plus amènent une trésorerie importante. Et dedans, il y a aussi un fort abonnement aux archives, également à l'abonnement Internet. Bon, Le Monde diplomatique, depuis 3-4 ans, donc est revenu pas mal à l'équilibre, encore que très dernièrement. À la suite de l'écroulement de Presstalis, l'ancien nouvelle messagerie de la presse parisienne, Le Monde diplomatique a eu un trou financier considérable qui n'a pas touché que lui. Mais par exemple, il n'y avait plus de distribution dans le département des Bouches-du-Rhône. Très handicapant. Alors, ce qu'on espère, c'est que la remontée va être une remontée qui va durer. Le mouvement de fond semble bien l'indiquer.
2: Il y a deux éléments nouveaux qu'on a vu émerger ces dernières années. C'est les journaux gratuits. Oula, alors là, toutes les barrières qui pouvaient encore exister, morales, entre le rédactionnel et le promotionnel ont complètement explosé. Parce que forcément, c'est gratuit, il faut bien quand même financer l'objet, hein, le produire. Et donc ça a un coût. Et surtout l'opportunité qui, à mon avis, n'a pas répondu aux attentes, c'est Internet. Internet qui permet de toucher un public par essence mondial et qui permet de produire des choses à moindre coût. Parce qu'il n'y a pas la dimension matérielle. Et là, on voit bien que Internet tout de suite est passé aux mains des marchands avec des formats totalement inédits. Hein. J'ai parlé des influenceurs et influenceuses, mais je suis toujours surpris de voir l'influence réelle qu'ont ces gens-là auprès des publics les plus jeunes. Toute ligne éditoriale, toute pensée critique est complètement gommée pour laisser place à la toute-puissance de la consommation et l'envie de consommer. Et là, on est face à des ennemis extrêmement puissants.

0: de ne pas être universelle à l'école des demoiselles.
1: Pour la suite, on reste dans le domaine de la manipulation technologique des masses avec Daniel qui revient sur la bataille mondiale de la méphitique 5G. À la une du Monde diplomatique d'octobre 2020, bataille géopolitique autour de la 5G. Qui contrôlera les technologies d'Internet ? Un article d'Evgeny Morozov, chercheur américain et qui écrit aussi sur des blogs du Monde diplomatique et qui est spécialisé dans les nouvelles technologies et notamment ces questions d'Internet et de la 5G. À la veille de son déploiement, la téléphonie mobile de cinquième génération, la 5G, suscite un flot de questions liées à son impact écologique, sanitaire et plus fondamentalement au développement technologique hors de contrôle. Mais le grand jeu de la 5G se mène aussi sur le terrain géopolitique avec, en toile de fond, l'affrontement toujours plus âpre entre les États-Unis et la Chine. Bah oui, parce que toutes ces merveilles technologiques ne sont pas fabriquées en Auvergne.
2: Pourtant, il y a longtemps, l'Auvergne avait une certaine avance, mais c'était il y a longtemps. Alors la 5G, c'est super moderne, hein, c'est une technique qui permet d'avoir... Si, si, c'est super moderne. Grand débit, on peut tout faire tout de suite, partout. Sauf que ça pose quelques petits problèmes.
1: Je sentais que t'allais dire mais à un moment.
2: Voilà, voilà. Et c'est l'enjeu d'une bataille. Alors, d'une bataille écolo, d'une bataille démocratique, ou peut-être d'une bataille de géostratégie économique, technologique, de pouvoir. Je vais prendre en trois points, hein. Hein, toujours trois points, c'est la Trinité.
1: T'es resté bloqué à la 3G.
2: Mais je vais faire des efforts. Voilà. Donc, premièrement, Huawei d'abord. Qui est Huawei d'abord? Deuxième point, combat environnemental, combat démocratique, quel est l'enjeu? Et troisième point, derrière tout ça, une guerre technologique planétaire entre deux puissances majeures, les États-Unis et la Chine. Alors, Huawei est une firme chinoise fondée au début des années 90 par un ancien ingénieur de l'armée chinoise, Monsieur Ren, R-E-N. Le danger entre la technologie nouvelle et puis les renseignements chinois, l'État chinois, l'armée chinoise. Rappelons que c'est exactement le modèle de développement des États-Unis.
1: Mais attends, les États-Unis, c'est la plus grande démocratie du monde, ah oui. Alors que les Chinois sont vilains.
2: Oui, c'est vrai. C'était une remarque déplacée. Je la retire pas, mais... Donc, en 1994, la Chine, sortant de son isolement économique, politique, diplomatique, dans la perspective d'adhérer à l'Organisation mondiale du commerce, réalise que la Chine n'a pas d'indépendance, de souveraineté dans le domaine des télécommunications, de l'Internet, de la téléphonie mobile. Et Monsieur Ren dit... Ne pas avoir de souveraineté dans ces domaines-là, c'est comme ne pas avoir d'armée. La souveraineté chinoise passe, entre autres, par une souveraineté dans le domaine de la téléphonie mobile, de l'Internet, des télécommunications. Et il va, en accord avec le pouvoir politique, fonder cette entreprise nouvelle, Huawei. C'est une entreprise détenue par ses salariés, avec une direction tournante. Qui est fondée sur une sorte de déclaration de principe. Quelles que soient les directions, elles doivent respecter une sorte de charte de principe. Premier point, l'entreprise doit toujours être gérée de telle sorte que la priorité soit l'innovation continue et rapide, avec une définition de la proportion des profits faits par l'entreprise alloués à la recherche et au développement. Deuxième point, les principes d'orientation, en quelque sorte, de l'entreprise, lui donnent un objectif. Briser la dépendance technologique nationale de la Chine. Résultat, en 2020, Huawei est implanté dans 170 pays, l'immense majorité des pays, et emploie près de 200 000 personnes. Et il est le principal acteur du développement de la 5G, détrônant Samsung. Cette entreprise collective développe ses stratégies en liaison et en accord avec les objectifs de l'État chinois. Alors, ce n'est pas une entreprise d'État, mais il y a une liaison forte entre l'État et cette entreprise. C'est aussi un des étendards de la réussite chinoise. En 30 ans, la Chine passe des produits rudimentaires à faible standard à des produits technologiques de pointe. On passe du conçu en Californie, assemblé en Chine, à conçu en Chine, assemblé au Vietnam. Et on voit bien là comment en une vingtaine d'années, 25 ans, il y a un saut non seulement quantitatif, mais un saut qualitatif. Alors, cette 5G, elle est très en discussion aujourd'hui au niveau européen, au niveau national, même au niveau local, et très souvent, c'est présenté comme un combat environnemental et démocratique. Alors, environnemental, on voit un puissant mouvement en Occident, bien orchestré, international, qui se décline jusque dans les enjeux municipaux et qui souligne la relative inutilité de la 5G. Ça peut être utile pour les entreprises, les puissantes entreprises, mais est-ce que c'est vraiment utile pour le citoyen de base? Tout ce système à haut débit, ultra rapide, on souligne peut-être sa dangerosité par la saturation, par les ondes.
3: Il va falloir décupler le nombre d'antennes relais, me semble-t-il, hein, qui envoient des radiations.
2: Donc, dangerosité sanitaire, dans une époque où les questions sanitaires sont assez prégnantes. Alors, l'autre question, en dehors de la question écologique, sanitaire, de santé publique, c'est la question démocratique. C'est-à-dire qu'on développe un instrument encore plus puissant du soft control ultra-puissant, où on contrôle tout chez les individus, ils sont soumis à toutes les formes de publicité directe, indirecte, de diffusion, on fait de propagande politique sous des aspects mercantiles, etc., etc. Mais la question déterminante, c'est que c'est une guerre technologique planétaire entre deux puissances. Là, on ne fait pas de cadeaux. Et face à cette montée en puissance de la Chine, il y a une véritable contre-offensive états-unienne globale. Il faut quand même voir que dans le domaine de la 5G et d'Internet, vous avez de nombreuses entreprises chinoises. On a beaucoup parlé de Huawei, mais également TikTok, le web chat. Rigole pas, je suis super moderne. Et vous avez ZTE aussi, qui est une entreprise d'État de la 5G aussi. Donc la Chine est présente avec deux très puissantes entreprises. Une entreprise de secteur collectif, Huawei, et une entreprise d'État. Donc, en gros, les États-Unis sentent le vent du boulet par rapport à leur traditionnelle domination dans ces domaines-là. N'oublions pas qu'Internet et tout ça, c'est quand même d'origine américaine, d'origine de l'armée américaine. Donc, la Chine et Huawei deviennent la cible principale des États-Unis à cause de la nature même de l'entreprise. C'est une horreur. Une entreprise qui appartient à ses salariés et qui est en liaison avec l'État. La fulgurance technologique de l'entreprise et l'insolente conquête des marchés depuis une vingtaine d'années faite par la Chine. Donald Trump ne prononce pas le nom de Huawei et l'appelle « The Spyway », le chemin de l'espion. Les Chinois sont plus espions que les autres, c'est bien connu. Voilà. Alors, que le service de 5G mené par les entreprises chinoises serve à transférer les données collectées sur l'ensemble de la planète vers la Chine, c'est une évidence. Mais Facebook le fait, mais Google le fait, mais etc. C'est un de plus.
3: Oui, mais Daniel, Facebook oui. Et Google, c'est des entreprises de la plus grande démocratie du monde.
2: Mais oui, mais j'oublie toujours ce truc-là. Et un des arguments qui est employé par le gouvernement américain, c'est justement de mettre tous ces dangers potentiels en valeur en négligeant que c'est exactement ce qu'ils font eux-mêmes. Et en particulier le danger de rapprochement technologique entre l'armée et le pouvoir économique et le pouvoir politique. Évidemment que c'est un danger, mais c'est le danger que représente aussi le modèle américain. Alors, on assiste actuellement à un intense lobbying, je sais pas comment on dit en chinois, pour dissuader les États amis, alliés, vassaux des États-Unis de faire affaire, en gros, avec la Chine et Huawei, ou etc. L'Union européenne hésite. En gros, qu'est-ce qu'elle fait? Elle dit « Ah oui, c'est vrai, il faut faire attention, mais on peut pas refuser le progrès ». Alors, face à ceci, quelle est la stratégie chinoise pour contrer, en quelque sorte, la contre-offensive américaine? il y a la stratégie de l'endettement. C'est-à-dire que la Chine propose des financements d'équipements, d'infrastructures, de formations de techniciens, d'ingénieurs, etc. à un certain nombre de pays, en particulier en Afrique, en Amérique latine, pour reprendre l'expression d'internationalisme tiers-mondiste, c'est-à-dire une sorte de solidarité tiers-mondiste, cher à Mao. Et ainsi de rendre des services signalés, hein, infrastructures, formation de personnel, etc. En échange de cette dette à la fois financière et de services, de favoriser la pénétration de la technologie chinoise. En gros, l'Inde, l'Afrique et l'Amérique latine sont les cibles. Là où c'est devenu un peu plus compliqué, c'est lorsque Huawei s'est attaqué au marché états-unien. Le cœur de cible, c'est là que ça réagit. C'est une zone de conquête à haut risque. D'autant plus que, au début de l'année 2020, 34% des brevets 5G dans le monde sont détenus par la Chine. Et les États-Unis, c'est 13%. Et il faut ralentir la progression chinoise. L'empêcher, c'est impossible. La ralentir sur 2, 3, 4, 5 ans. L'autre firme américaine, peu connue, qui est la plus puissante firme américaine dans ce domaine-là, c'est Cisco. Et il s'agit de permettre à Cisco de récupérer, en 3, 4, 5 ans, le retard accumulé. Quelle était la décision annoncée par notre président bien-aimé ? On ne ferme pas la porte à la 5G parce que c'est le progrès. On accepte un certain nombre d'accords avec la Chine Huawei, mais il a donné sur un délai de 3 ans pour qu'il soit révisable. L'idée, c'est de ne pas s'engager à fond et à perpétuité avec la Chine, laisser le temps aux États-Unis, à Cisco en particulier, de récupérer les États-Unis ou peut-être l'Europe, pour ensuite avoir une concurrence plus équilibrée. Voilà. Tout le monde dit nous sommes en guerre contre les Chinois, contre les virus, contre le terrorisme, nous sommes en guerre. Mais peut-être c'est ce que l'on a appelé la guerre hors limite. C'est une expression chinoise, justement. Deux auteurs chinois qui ont publié en Chine en 93, au moment où la Chine envisage la construction progressive de son entrée sur l'OMC. Les deux auteurs sont des officiers, ce sont des militaires chinois, et ils expliquent l'hypothèse d'une guerre militaire, d'un affrontement militaire direct entre superpuissances ou généralisées est une option qu'évidemment on ne peut pas exclure, mais qu'il faut éviter à tout prix, et qu'il faut faire la guerre par tous les autres moyens, dans tous les autres domaines. Et ben, c'est une redéfinition de la guerre froide et du plan Marshall des États-Unis de post-45. Sauf que cette fois-ci, c'est la Chine. Et on peut dire que Huawei est l'entreprise qui a reçu 5 sur 5 le message de la guerre hors limite. Nos deux auteurs chinois corroborent tout à fait la stratégie de Huawei. Alors, je termine sur le PIB, puissance économique, comparée de la Chine et des autres grandes puissances. Hein.
3: PIB, produit intérieur brut.
2: Voilà, la puissance économique, bon, on parlait vite, en parité de pouvoir d'achat, publié par le FMI, Fonds Monétaire International. Eh bien, qu'est-ce que donne la comparaison des PIB produit intérieur brut en 2018, la Chine 25 000 milliards de dollars, l'Union européenne 22 000 milliards de dollars, les États-Unis 20 000. Selon cette statistique, les États-Unis représentent 87% du PIB chinois. La Chine est la première puissance économique du monde. Mais on est bien là, dans cette affaire de la 5G, sur un conflit géostratégique mondial, planétaire, entre les deux superpuissances économiques et financières, une superpuissance montante, la Chine, une superpuissance plutôt sur le repli, les États-Unis.
3: Cédric ?
4: Et là, effectivement, il y a un symbole de ce changement de monde. D'un côté, on a un État stratège, avec une population nationaliste, alors pour le bien et le mal, avec un vrai nationalisme de consommation, avec un vrai protectionnisme, avec une vraie pensée économique, on a un État qui a monté une vraie stratégie. Et face à ça, on a nos pitoyables petits chefs d'État aux ordres des grandes entreprises qui ne crient qu'au libéralisme, à la liberté, qui ont abandonné toute idée d'économie planifiée, de pensée à moyen et long terme. Et c'est pour ça qu'on se fait manger. Au-delà de l'excellence de la formation chinoise qui a fait énormément de progrès en termes de main-d'œuvre. Il y a surtout chez nous le manque d'investissement dans les projets à venir. Et on voit que les grandes entreprises, en fait, pensent d'abord à fournir de l'argent à leurs actionnaires, à se goinfrer comme des porcs et à ne pas investir et à ne pas programmer ce qui va se faire dans 5 ou 10 ans ou 20 ans. Et là, on voit effectivement le déclin de l'Empire américain et le déclin de l'Empire européen par cet appétit financier démesuré et un manque de stratégie évident.
3: Mais c'est que nous, on a des hommes et des femmes politiques qui ont des mandats de quoi 4-5 ans sur du court terme. Eux, c'est une dictature et je crois que leur président, il est président à vie. Donc pour avoir une stratégie plus à long terme, c'est quand même plus facile.
5: Non, je pense que tu te trompes, Jean-Baptiste. Le fait que l'exécutif chinois soit complètement permanent et inamovible, etc., ne veut pas dire que la politique chinoise pourrait changer en fonction du chef d'État. S'il y avait un autre exécutif chinois, il ferait exactement la même politique, la même stratégie. Donc ça ne dépend pas de ça. Et je pense qu'en revanche, Cédric a raison de dire que ça dépend aussi d'une mentalité de priorité qui sont de principes de gouvernement et de gouvernance économique. À partir du moment où vous avez une économie qui est uniquement basée sur l'accumulation de capital privé, de profits privés, etc., les stratégies, elles sont déjà déterminées. Et les chefs d'État ne sont que, bref ou long, que les exécutants de ces stratégies capitalistes absolument suicidaires à certains points de vue, bien sûr. Regardez par exemple la politique à l'égard des pays d'Amérique du Sud, d'Afrique ou d'Asie, etc. Bon, les Chinois ont une stratégie de développement, de co-développement, de coopération, alors que nous avons une politique de prédation. Regardez Bolloré en Afrique, hein, on fait du pognon en Afrique, on fait pas de la coopération, on fait du pognon. Et on essaye d'exploiter au maximum et les richesses et le travail de ces gens-là. Eh ben bon, ça nous tombe sur la gueule. C'est bien fait.
6: Philippe.
7: Oui. Les Chinois sont en concurrence sur tout. Il y a l'accent tout particulier qu'ils ont mis sur le développement de la marine de guerre. Contrairement, par exemple, à la précédente guerre froide, où l'URSS avait une énorme prédominance de l'armée de terre, les Chinois, tout en ayant une armée de terre très importante, ont mis l'accent sur quelque chose qui a fait, disons, la prééminence des États-Unis depuis 1945, l'accent sur la marine. Et depuis plusieurs années, les Chinois, tous les 4 ou 5 ans, développent une marine dont le nombre d'unités correspond à celle de la marine nationale française plus la Royal Navy réunie. Ils mettent aussi l'accent sur les mêmes éléments que les États-Unis, à savoir les porte-avions, des frégates, des sous-marins et des systèmes de télécommunication, de telle façon à avoir une présence sur toute les mers du globe et dans un conflit entre une puissance terrestre et une puissance navale, c'était toujours la puissance navale qui l'emportait.
3: Marine, donc, qui a permis aux Chinois de reprendre possession, si j'ose dire, de la mer de Chine, aux grandes dames des Américains qui, jusque-là, considéraient que la mer de Chine était un lac américain.
2: Je trouve ça fabuleux. Je me souviens d'un commentaire.
3: Ça a beaucoup fâché la plus grande démocratie du monde.
2: J'avais entendu ça à la radio, sur France Inter, etc. Et c'était un chroniqueur très bien en cours, qui était spécialiste de tout, et qui disait, mais vous vous rendez compte, c'est terrible, la marine chinoise est en mer de Chine, elle pourrait frôler la marine américaine. Qu'est-ce que faisait la flotte chinoise en mer de Chine? Voilà.
7: Il y a quelques mois, un an et demi, les Iraniens ont abattu un drone américain près du détroit d'Ormuz. Les Américains ont dit ce drone se trouvait à l'extérieur des eaux territoriales iraniennes. Mais qu'aurait dit donc les Américains, s'il y avait eu un drone chinois ou un drone iranien qui avait été repéré donc à quelques kilomètres de la Floride ou de Porto Rico avec des porte-avions iraniens, chinois ou nord-coréens qui croiseraient donc au large de la Louisiane ou du delta du Mississippi.
2: Les États-Unis, c'est la plus grande démocratie du monde. Voilà, tout s'explique.
3: Et on ne parlera même pas de la Russie, qui a l'outrecuidance de placer son pays à côté des bases de missiles occidentaux.
2: C'est de la provocation. Hein.
7: Quand on dit la plus grande démocratie, on oublie l'Inde, 4 fois plus peuplée que les États-Unis.
2: Mais pas 4 fois plus démocratique. Hein.
7: L'Inde, on ne se fait pas d'illusions sur ce que c'est, et notamment sur le sort qui est réservé aux musulmans dans ce pays, mais on ne peut pas dire que les États-Unis soient la plus grande démocratie du monde.
3: André.
5: Philippe, tu développes un argumentaire rationnel alors que Daniel et Jean-Baptiste ricanent.
3: Ah non, non, moi je suis très sérieux, tu ricanes toi ?
2: Non, non, non.
5: Et pour cause. Il suffit d'affirmer des lieux communs, des idées reçues, hein, les États-Unis, plus grande démocratie du monde. Alors, qu'est-ce qui est le mieux ? Est-ce qu'il faut donner un argumentaire rationnel comme Philippe, c'est-à-dire démontrer ceci ou cela, etc., ou se contenter de ricaner sur la bêtise commune de l'opinion, les États-Unis, c'est même pas la peine d'en discuter, c'est la plus grande démocratie du monde. Moi, je pense qu'il vaut mieux tourner ça à la dérision. Il y a encore 20 ans, le modèle imposé par les États-Unis au cours de la guerre froide, modèle idéologique comme quoi nous sommes une grande démocratie, etc., plein de grands principes, très beaux, etc., il est en train de se détruire aujourd'hui. Celui qui affirmerait maintenant « les États-Unis, c'est une grande démocratie admirable, un modèle, etc. », il serait tourné en dérision. Je pense que c'est pas la peine d'argumenter. C'est pas une démocratie, les États-Unis. De toute façon, ce n'est pas le modèle à adopter.
4: Mais c'est peut-être pas la plus grande, mais c'est la première démocratie moderne qui a donné le suffrage universel à tous. Oh, pardon, pas aux femmes. Mais bon, les personnes

0: mal élu que Donald Trump. Et même plus mal. Non seulement il était minoritaire en voix populaire et majeur, mais en plus, Papa Joe Kennedy avait organisé le trafic des élections, le bourrage des urnes, associé à la mafia dans deux ou trois États clés.
1: C'est pas chez nous que ça arriverait, hein.
0: Non.
2: Puisqu'on parle de très grande démocratie, j'entendais un reportage ce matin qui va rebondir sur un point que tu as évoqué. En France, donc en démocratie, le ministère de la Santé se félicitait du fait que depuis le confinement, en fait, les gens n'avaient pas perdu les bonnes habitudes qu'ils avaient prises pendant le confinement, à savoir qu'ils utilisaient la marche à pied pour les déplacements de moins de 3 km. Alors je me suis demandé, mais comment ils peuvent savoir ça, que les gens désormais boudent un peu les transports en commun et utilisent beaucoup plus la marche à pied? C'est en regardant les téléphones portables, les bornages de téléphones portables. Dans notre pays, très démocratique, l'État peut savoir comment on se déplace. Waouh, avec la 5G, ça va être super.
3: Dernière ligne droite pour cette émission. Dans un instant, c'est avec Philippe qui va encore dire du mal des médias dominants.
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3: C'est l'heure de ce rendez-vous pernicieux, insolent et pointilleux. Remarque sur les médias, on fait un bond en arrière, nous voici au 30 août. Que s'est-il donc passé?
5: Au journal télévisé de France 2, 30 août, à 20h, présenté par Thomas Soto, un sujet était intitulé « Un soldat français mis en examen pour avoir livré des informations à la Russie ». Donc je rapporte les propos du journaliste. Dans l'actualité de ce dimanche, il y a aussi cette tempête dans le monde feutré des militaires. Un officier français est dans le collimateur de la justice, mis en examen, notamment pour livraison d'informations à une puissance étrangère. Ce lieutenant-colonel est suspecté d'être un traître au service de la Russie. Bonsoir Alban Micosi, vous êtes en Italie et si on vient chez vous pour parler de cette affaire, c'est que ce soldat agissait depuis une base de l'OTAN située pas très loin de Naples. Alban Micosi, oui, effectivement. Selon plusieurs sources, il s'agit d'un lieutenant-colonel âgé d'une cinquantaine d'années qui travaillait sur la base de Lago Patria, non loin de Naples. Alors, cette base est très importante parce qu'elle coordonne les mouvements de l'OTAN en Méditerranée, notamment les bâtiments américains. Alors, ce qui est reproché aux Français, c'est d'avoir rencontré un officier russe et de lui avoir communiqué des informations. C'est le contre-espionnage qui en a fait la preuve et a prévenu le ministère des Armées. Alors l'homme a ensuite été interpellé pendant ses vacances. Il est actuellement incarcéré à Paris et pour ses faits de trahison et de communication d'informations à une puissance étrangère, il encourt jusqu'à 15 ans de prison. Remarque 1. On a l'impression, en écoutant l'information, de contempler un trou dans la mer, c'est-à-dire une information dont on ne reparlera plus dès le lendemain. En effet, la découverte d'espions est une opération de tout temps banale et régulièrement, des espions sont démasqués. À l'époque de la guerre froide, cela avait même donné lieu à un folklore, entre guillemets, l'échange des espions, réalisé sur le pont de Glinik à Berlin, si possible entre chien et loup, avec brume montant du fleuve. Comme en février 1962, lorsque le pilote américain Gary Powers y fut échangé contre l'espion soviétique Rudolf Abel. Néanmoins, le lieutenant-colonel français dont il est question aujourd'hui possède un statut moindre, par exemple, que celui de Georges Pack, haut fonctionnaire français espionnant au profit de l'URSS et qui fut démasqué en 1963. Remarque 2. En dehors de l'aspect technique, entre guillemets, de l'espionnage, livraison de secrets politiques, militaires, scientifiques, technologiques, économiques, financiers, Les affaires d'espionnage sont aussi révélatrices lorsqu'elles sont médiatisées.

0: baptisé de l'opposition entre deux pays, deux systèmes, deux conceptions de la vie. Ainsi en fut-il à l'époque de la première période de tension franco-allemande, 1871-1914, de l'affaire Schneeberle, en 1887, à l'époque où le général Boulanger était ministre de la guerre. Ce Schneeberle, c'était un fonctionnaire français qui avait été attiré en Allemagne et arrêté. Et bien entendu, de l'affaire Dreyfus, révélatrice de la profonde division de l'opinion française. Et surtout, à l'époque de la guerre froide, de l'affaire des cinq de Cambridge, britanniques espionnant au bénéfice de l'URSS. Et bien entendu, de Julius et Ethel Rosenberg, américains accusés d'espionner au profit de l'URSS et dont le procès et l'exécution déclenchèrent une énorme émotion et une mobilisation à la hauteur dans l'opinion publique progressiste du monde et spécialement en Europe. Remarque 3. À cet égard, le terme « traître » est un terme à forte connotation morale qui nous fait sortir du caractère proprement technique de l'espionnage et couvre d'opprobre son auteur. En effet, le traître n'est pas seulement un espion, c'est celui qui trompe la confiance ignominieusement. Ainsi en est-il du félon Ganelon qui, dans la chanson de Roland, incite les morts à attaquer Roland. Ou du connétable Charles de Bourbon qui passe de François Ier à Charles Quint et combat son ancien roi à Pavie. Ou du maréchal Achille Bazaine qui, durant la guerre de 70, se laisse encercler dans Metz. Ou, durant l'affaire Dreyfus, d'Alfred Dreyfus lui-même par les anti-Dreyfusards. Et réciproquement, du commandant Esterhazy par les Dreyfusards. Ou bien, durant la guerre, d'un certain nombre de collaborateurs, pas seulement les plus connus, mais les plus emblématiques. Pierre Laval, Philippe Henriot, Paul Ferdonnet, qui était appelé le traître de Stuttgart, puisque c'était un Français qui parlait à la radio allemande de Stuttgart.
1: Attends, on va juste passer un petit extrait d'une chanson de Fernandel de l'époque.
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0: Jean-Hérold de Pâqui, qui fut également fusillé, et bien entendu, tous les espions ne sont pas qualifiés de traîtres, et tous les traîtres ne sont pas espions. Il faut que l'opinion attache à leur action une large part de vilainie et de bassesse. Remarque 4. En ce sens, le terme de traître, pour qualifier le lieutenant-colonel français évoqué dans le journal télévisé, semble-t-il singulièrement inadéquat, voire exagéré, et même, je me permets de le dire, scandaleux. En effet, bien qu'il soit français, on ne lui reproche pas, au sens strict du terme, de trahir la France, son pays, mais l'OTAN, dont la France est loin d'être le seul membre et même le membre le plus important, et de révéler les mouvements des bâtiments américains et non pas français. Il n'y a rien là-dedans de nature à justifier l'accusation de traîtrise. Sauf à considérer que les intérêts de la France se confondent non seulement avec ceux de l'OTAN, mais de surcroît avec ceux des États-Unis. Remarque 5. Et c'est ce que l'on constate en effet dans le suivisme de la politique française à l'égard des États-Unis lorsqu'elle accuse l'Iran de ne pas respecter l'accord de Vienne sur le nucléaire, alors que ce sont les États-Unis de Trump qui ont tout fait pour le saboter, ou qu'elle reconnaît le fantoche Juan Guaido comme président du Venezuela, On le constate dans l'emploi de l'expression « livraison d'informations à une puissance étrangère », connotation fortement péjorative. Une puissance étrangère est nécessairement hostile, malfaisante, malveillante. La Russie, la Chine sont par nature des puissances étrangères. Les États-Unis, par nature, ne le sont jamais.
1: Parce qu'ils sont la première démocratie du monde.
0: Même lorsqu'ils infligent des amendes colossales à des entreprises françaises pour les démanteler.
3: Ou qu'ils jettent en prison des responsables d'entreprises françaises sous des accusations fantaisistes.
0: Remarque 6. Cette minuscule affaire d'espionnage témoigne à quel point la France d'Emmanuel Macron, qui n'a en cela fait que suivre ses deux prédécesseurs, est loin du discours de Phnom Penh du général de Gaulle en 1966 ou de celui de Dominique de Villepin à l'ONU en 2003. La France est retournée bien servilement dans sa niche états-unienne.
1: Les amis, je crois que nous avons amplement dépassé notre quota d'insolence pour cette émission. Merci Philippe, tu as été vilain, c'est très mal. Vous pouvez réécouter cette émission si vous voulez vraiment à nouveau vous asséner ces blasphèmes anti-journalistiques sur notre site www.polemix-et-la-voix-off.com. Merci à vous les amis et on se retrouve très prochainement sur cette même antenne, même lieu, même heure. À bientôt et merci à tous.
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1: On m'appelle monsieur, tout le temps. Des femmes, des hommes, des serveuses de restaurants, des commerçants derrière leur comptoir, des stewards à bord des avions. C'est les cheveux courts, ça les trouble. Ou peut-être est-ce parce que je me tiens la tête haute, les jambes écartées, j'ai les épaules larges et les avant-bras épais. Ou peut-être est-ce ma montre bracelet pour homme. On m'appelle monsieur tout le temps. Je me fais même draguer dans le quartier gay par les hommes à la recherche de chair fraîche. Je suppose que c'est parce que j'ai des petits seins, des gros poings, que je marche avec les mains dans les poches, la tête haute, les jambes écartées, les épaules larges et les avant-bras épais, qu'on me prend pour un homme. Il est temps de répliquer. Hey, ne m'appelez pas monsieur. Appelez-moi puissante. Appelez-moi insolente. Appelez-moi inspirée. Appelez-moi sûre de moi. Appelez-moi compétente. Appelez-moi confiante. Appelez-moi forte. Appelez-moi fière. Ne m'appelez pas monsieur. Appelez-moi puissante. Appelez-moi femme qui marche à grandes enjambées, femme avec des petits seins, des gros poings, les mains dans les poches, la tête haute, les jambes écartées, les épaules larges, les avant-bras épais et qui porte une montre d'homme. Ne m'appelez pas monsieur, appelez-moi puissante. Appelez-moi étoile filante, appelez-moi océan. Appelez-moi vague sur vague, appelez-moi vagin, appelez-moi femme. Une femme puissante qui soupire. Une femme insolente qui aime. Une femme inspirée qui travaille. Une femme assurée qui chante. Une femme compétente qui se réjouit. Une femme confiante qui pleure. Une femme forte qui psalmodie. Une femme fière qui vient. Une femme fière qui devient elle-même. Kitty Tsui.

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2: Eh ben c'est bon, c'est bon. 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

Mais qu'est-ce qui a poussé là, sous mon chapeau? Mais je crois bien que c'est encore une histoire. Je la mets dans ma bouche pour vous la raconter. En fait, c'était il n'y a pas très longtemps, et pour une fois, c'est une histoire qui m'est arrivée à moi, en personne, qui vous parle. J'étais allé, pendant les vacances d'hiver, les vacances où on fait la fête, j'étais allé voir mon arrière-grand-mère dans le sud, et elle m'avait donné, comme à chaque fois, une grande réserve des petits gâteaux très rares et très précieux, qu'elle est la seule à savoir faire à la perfection. Et elle m'avait donné comme ça une grande réserve de ces petits gâteaux pour pouvoir les redispatcher, les redonner à toute la famille que j'ai ici. Et elle m'avait confié cette précieuse cargaison que j'avais ramenée avec moi par le train. Et alors, un petit peu avant Nouvel An, entre Noël et Nouvel An, j'étais arrivé à la gare avec ce chargement de petits gâteaux, mais elle m'en avait donné beaucoup cette fois-là. Au moins 15 kilos, si ce n'est 20 kilos. Et donc j'en avais de partout. J'en avais dans des grands sacs que j'avais à la main, j'en avais dans mon sac à dos, j'en avais en bandoulière, j'en avais même scotché sur mes jambes, tellement je n'avais plus de place pour les porter. Et tout plein de ce chargement de petits gâteaux, c'était vraiment pas pratique pour revenir chez moi. Et comme je marchais comme ça, je vois quelqu'un, une personne assez petite qui vient vers moi et qui me propose de l'aide pour porter tous ces paquets. Alors moi, sans me méfier, j'accepte. C'est, disons, une sorte de... C'est une sorte de lutin. C'est littéralement une sorte de lutin. C'est petit, ça a une capuche rouge, une petite barbiche et des petits yeux malicieux. Et donc je lui passe une partie de mon chargement, sans me douter de rien. Et nous marchons comme ça. Alors on parle pas trop, moi je suis un petit peu abasourdi par l'effort que j'ai à faire pour porter tous les petits gâteaux qui me restent, et le lutin, bon, n'a pas l'air très curieux de savoir pourquoi je suis aussi chargé, si bien que bon ben, je finis par arriver chez moi. Alors je remercie bien ce petit lutin et je rentre à la maison. Et là je me défais de tous mes paquets, et bon ben, comme je suis bien fatigué du voyage, je m'endors directement. Je fais des beaux rêves, mais le lendemain matin, quand je me réveille et que je compte les paquets, je me rends compte qu'il en manque un. Alors, c'est très bizarre parce que j'ai bien fait attention de les compter tout le long du chemin. Et puis, j'ai même fait attention de bien vérifier que le lutin me rendait son paquet. Alors, je trouve ça très louche, mais bah, je ne vois pas d'autre solution. Je pense que c'est bien le petit lutin qui m'a aidé avec mes paquets, qui m'a volé un des paquets de petits gâteaux de mon arrière-grand-mère. C'est très précieux et très rare. Comme je vous l'ai dit, il n'y a que elle sur toute la Terre qui arrive à les faire aussi bien. Et donc, je suis bien désœuvré, et quand je suis bien désœuvré, bah, je vais au café, au bar qui est en bas de chez moi, le café du Dragon. Et ce café du Dragon, j'y suis tellement souvent que je connais très bien, notamment la serveuse, avec qui on est bien copains. Et donc, quand elle me voit arriver, la mine défaite, elle me dit « Bah alors, qu'est-ce qui t'est arrivé? T'as pas passé de bonnes fêtes ?» Et je dis « Si, j'étais arrivé avec tout mon chargement de petits gâteaux, mais malheur, il me manque un paquet. » C'est le paquet pour mon oncle. Et mon oncle, il les aime beaucoup, les petits gâteaux. Alors s'il les a pas, ça va être terrible pour moi. Il va me gronder. On me dit, ah oui, c'est terrible. Comment tu penses que c'est arrivé? Je lui explique ma rencontre avec le lutin et que je pense que c'est lui qui me les a chippés. Elle a dit, tu devrais traîner dans le coin où tu l'as croisé. Peut-être que tu le recroiseras et peut-être qu'il pourra t'expliquer pourquoi est-ce qu'il a pris tes gâteaux si c'est lui qui a pris tes gâteaux. Alors je dis pourquoi pas. Donc à partir de ce jour-là, le 27, le 28 décembre, je me balade toujours aux environs de la gare, à peu près à l'heure où je l'ai croisé. Bon, premier jour rien du tout, deuxième jour rien du tout, et le troisième jour rien du tout. Alors là, je vais pour repartir, et quand je vois le petit bonnet rouge du lutin. Alors Comme je l'ai vu, je lui dis, attends, toi, je te connais, tu m'as aidé à porter des gâteaux l'autre jour, attends, mais il file à l'angle d'une rue, et hop, il disparaît. Alors là, moi, je trouve ça très très mal poli de sa part de lutin, et je suis là morfonde quand je vois le tramway passer. Je suis pas loin du tramway, près de la gare, et je le vois à l'intérieur en train de me sourire de toutes ses dents de lutin, il m'a bien eu.
Alors, bon bah comme c'est le jour du nouvel an, j'oublie un peu cette histoire et je vais faire la fête chez des amis. Bon bah on fait bien la fête. J'avoue, je bois un petit peu, et quand je pars, bon, je suis un petit peu pompette, donc je titube un petit peu dans les rues, et arrivé pas trop loin de chez moi, je vais pour fouiller dans mes poches si j'ai mes clés, la poche droite, la poche gauche, je sors ma main, et hop, mes clés tombent dans une bouche d'égout. Ah, c'est vraiment très pénible, donc je regarde dans la bouche d'égout, je vois qu'elles sont pas très loin, je mets ma main à l'intérieur comme ça, j'arrive pas à les atteindre, j'essaie de l'enlever pour prendre l'autre main, mais hop, ma main est coincée. Ma main est coincée dans la bouche d'égout. On est le tout matin du 1er janvier. Il y a personne. Il commence à neiger comme ça. Je suis bloqué. Oh, je me dis, oulala, ça c'est vraiment très pénible. Oh, je suis un peu ronchon. Oui. Mais quand je vois un peu plus loin que ma main dans les égouts, oh, le petit capuchon rouge, je reconnais le lutin. Alors là, tout d'un coup, l'intelligence revient à mon cerveau. Je me rappelle que j'ai un tournevis dans ma poche, comme d'habitude. Et je le sors de ma poche, je dévisse la grille d'égout, hop, j'ai toujours la main dedans, bon, je me dis, c'est tant pis, elle restera là. Et avec ma grille d'égout autour de la main, je descends dans les égouts et je commence à suivre le lutin.

0: Je le suis, il prend des détours, et encore des détours, et on tourne dans les égouts, alors ça me permet de visiter les égouts, bon, c'est... ça existe, voilà. Et on finit par arriver à une grande salle. Au milieu de la salle, il y a une grande chaise, et on dirait qu'il n'y a personne sur cette chaise. Et je regarde, mais je vois que le lutin se prosterne devant la chaise et dit: Oh, ma reine des lutins, je suis bien heureux de vous voir, Céan. Alors moi je vois le petit lutin faire ça, je me dis, mais bah, pourquoi il parle à une chaise? La reine du lutin, c'est une chaise? C'est quand même très très bizarre. Donc je me rapproche moi-même, je me rapproche ici bien que hop, je tombe au milieu de la salle. Patatras. Alors là, le lutin a tôt fait de claquer des doigts que je me retrouve complètement immobilisé, complètement incapable de bouger. Et là, parvient de la chaise une très grosse voix comme ça qui me dit: Que viens-tu faire ici et pourquoi troubles-tu la quiétude de la reine des lutins et de sa cour? Alors moi je dis: Ah, c'était absolument pas mon intention, mais qui parle? Et quand je vois, en regardant mieux, au milieu de la chaise, il y a un tout petit lutin ou une toute petite lutine, je ne saurais pas trop dire, vraiment minuscule. Et c'est là que je me rappelle mes cours sur les lutins à l'école. Et bien sûr, chez les lutins, ce n'est pas le plus grand ni le plus musclé qui a les honneurs d'être le roi ou le chef de la bande. Non, non, non, le chef, c'est justement le plus minuscule. C'est ça chez les lutins. C'est un peu renversé par rapport à notre monde. Et donc voilà, la reine des lutins, toute petite lutine, au milieu de ce grand fauteuil, qui me dit de sa grosse voix: Que viens-tu faire ici? Alors moi je dis: Bah voilà, j'avais des gâteaux. Bon, je résume toute l'histoire que je n'ai pas besoin de vous raconter ici. Elle écoute, elle dit: Bon, bah, moi je veux peut-être bien te rendre tes gâteaux, mais bon, tu les as perdus, tu avais qu'à être plus attentif. Mon agent lutin a été bien efficace. Disons que je te les rends si... Et là, elle ricane un petit peu. Je te les rends si tu arrives à me donner un nouveau tableau pour ma salle du trône. Bah ça tombe bien, je dessine un petit peu, donc je dis: Oui, pas de souci, je vous ferai un très beau tableau. Elle me dit: Oui, mais j'aimerais que tu arrives à me représenter de manière réaliste. Là, elle marque un temps de pause. Un éternuement. Atchoum? Ah oui, d'accord. Et bah oui, pas de souci. Tu me ramènes ça demain. Sinon, pas de gâteau. Alors bon, là, je suis un petit peu obligé, donc je sors des égouts en vitesse, je prends une toile, en réalité du carton, parce que je n'avais pas les sous pour m'acheter une toile, de la peinture, des pinceaux, et je commence à peindre. Alors bon, j'y vais un peu comme je peux, c'est vraiment pas concluant, ça ressemble pas à grand chose, un éternuement à la fois, ça ressemble pas à grand chose, mais j'arrive vraiment pas à me figurer comment est-ce que je peux le mettre sur la toile. Alors, je fais comme d'habitude dans ce genre de cas, je me rends au café en bas. Et bah mon amie, la serveuse, est toujours là, et elle me dit: Bah, t'as l'air défait, mais encore pire que la dernière fois, qu'est-ce qui t'arrive? Alors je lui raconte toute l'histoire, et elle me dit: Bah, non mais c'est pas vrai, c'est trop marrant que tu me dis ça, parce que là, regarde, à cette table-là, j'ai entendu vaguement que la personne qui était assise là, cette vieille dame dans le coin, Et bah, j'ai entendu vaguement pendant que je la servais qu'elle grommelait des mots comme éternuement, peinture. Non, tu devrais aller la voir. Alors je dis: Quelle coïncidence, c'est merveilleux. Et je vais voir la vieille à sa table qui est en effet en train de ronchonner la tête dans son verre. Peinture, éternuement. Et bah du coup, je vais lui demander: Bah, comment allez-vous? Je vois que vous baragouinez des trucs à propos d'éternuement et de peinture. Bah, or, ça m'intéresse. Je raconte pas encore toute l'histoire, elle me dit: Oui, c'est une histoire terrible. Mon arrière-grand-mère était une célèbre peintre hollandaise et elle avait le talent de rendre réaliste tout ce qu'elle peignait, si bien que si elle peignait une mouche sur un tableau, tout le monde était persuadé qu'il fallait la faire s'envoler car elle paraissait si réelle. Et bon, et de génération en génération, elle a toujours appris la fille de mère en fille. C'est transmis la tradition de savoir peindre tout ça. Et ce qu'elle savait peindre par-dessous tout de manière très réaliste, c'était les mouvements de l'air, ce que personne ne peut même se représenter visuellement. Je peux vous dire que si vous voyez le tableau d'un de ces courants d'air dans un musée, vous aurez immédiatement frisqué. Et elle savait également très bien peindre les éperduments. D'ailleurs, c'est l'équivalent de la Léonard de Vinci de la peinture de, d'éternuement. Et son atchoum, l'équivalent de la Joconde. Je fais, ah oui, bon, je connaissais pas. Mais pourquoi est-ce que vous êtes si dépité de ma venue? Parce que de génération en génération, on se transmet la technique et le pinceau. Et le pinceau en bois de chêne. Le pinceau en bois de chêne de la colline de Chaudane. Mais or, ce pinceau, bah, ce matin, je l'ai cassé, voilà. Alors, elle est bien triste, donc j'essaie de la consoler. Mais vous inquiétez pas. Mais c'est la colline, elle est juste là. Moi, je vais y aller. Vous vous inquiétez pas. Je vais vous en retrouver un. Mais non, mais c'est très compliqué. Je vais dire, non, mais bougez pas. Et donc, me voilà parti pour la colline. Alors, j'y vais. Bon, bah, c'est l'hiver. Les arbres sont tout chauves, comme on dit. Et je commence à demander à un premier arbre, bah, excusez-moi, monsieur, est-ce que vous seriez par hasard un chêne? Alors, il me dit, non, c'est à côté. Je dis, merci. Et un deuxième arbre, excusez-moi, monsieur, est-ce que vous seriez par hasard un chêne? Alors, non, moi, vous voyez pas, je suis un érable. Allez, c'est à côté. Excusez-moi, monsieur. Et ça dure, et ça dure, et ça dure, et j'ai froid. Et je suis fatigué, j'en ai marre, et il commence à faire nuit. Et on entend les bêtes sauvages, j'ai vraiment envie d'être chez moi, et bien sûr, le temps où je vais devoir aller chez la reine des nains approche, il faut vraiment que je me dépêche. Donc, je erre comme ça un peu dans la forêt, quand j'entends un petit à côté de moi. Et je me retourne et c'est un sanglier, alors j'ai très peur, je commence à me mettre sur mes pieds, il me dit « Non mais t'inquiète, je suis cool !» Je fais « Ah ouais, super !» Et du coup, il me dit, ouais, j'ai vu que tu cherchais un chêne. Bon, bah, j'adore les glands. Je peux t'emmener. Alors, le voilà qui trottine devant moi. Hop, hop, hop, hop, sans avoir rien demandé. Certains sangliers sont sympathiques, mais attention, pas tous. Néanmoins, quand vous vous envoyez un réellement de face dans la nuit, dans la forêt, tout seul, préférez une méthode de fuite plutôt que d'essayer d'être ami-ami. De plus, ils ne parlent pas tous notre langue. Et donc, le voilà qui, hop, passe devant moi, hop, hop, hop, hop, hop, hop, et attiré par les glands, on arrive bien vite au chêne de la colline. Je prends une des branches sur le sol, en revenant au bar avec mon petit couteau, je la taille pour en faire un pinceau, on arrive sur place, avec des cure-dents qu'on râpe en petites lames, on fait de merveilleux petits poils fins de bois fin, qu'on colle au-dessus de cette base de chêne et on la donne à la grande descendante de cette fameuse peintre hollandaise capable de tout peindre. Elle dit « Ah, merci !» Et animée par la boisson et ce nouveau pinceau, elle se met à peindre, elle peint à même la table un éternuement merveilleux. Elle signe et eh bien on est obligé de couper la table pour que je puisse partir avec. Et je n'attends même pas le lendemain, je vais directement dans les égouts, hop. Pouf, je donne le tableau à la reine des nains. Alors j'attends un peu fébrile, elle dit « Tu as essayé de me tromper, ce tableau est signé et ce n'est pas ton nom. » Alors là je suis battu et je me sens un peu stupide. Bon, je fais « Oui, bon, bah d'accord, mais c'est quand même très beau, ça ira très bien sur votre mère. » Elle me dit « Oui, mais c'est pas toi qui l'as fait. » Et c'était dans notre contrat. Oui, c'est vrai qu'elle parle comme ça, j'ai oublié. « Et c'était dans notre contrat, tu ne l'as pas fait, c'est désormais, tous les petits gâteaux sont à moi. » Et là, je la supplie, je me dis, non, mais vraiment, mais s'il vous plaît, c'est pour mon oncle, après il va me gronder, s'il vous plaît, donnez-moi les petits gâteaux. Non, non, c'est fini, ma clémence a ses limites. Et bon, ben, comme je vois qu'il n'y a rien à en tirer, je pars piteux dans les égouts, ça pue, c'est triste, il fait froid, je sors, il fait encore plus froid. J'arrive devant chez moi, je passe devant le bar et je m'accoude. Et mon ami me fait, ah bah c'est... troisième fois que je te vois ces jours-ci, mais là, t'as l'air complètement mort. Qu'est-ce qui t'est arrivé encore, alors? Je raconte l'histoire. Et elle me dit, tu sais quoi, c'est peut-être ton jour de chance, parce que, j'ai une sœur, une grande sœur, qui est spécialiste en lutin. Peut-être qu'elle connaît le point faible de la reine des lutins. Peut-être qu'elle pourra te dire ce qu'il faut que tu fasses pour qu'elle finisse par te rendre tes gâteaux. Bon, j'aurais pu te le dire avant. Je sais pas pourquoi je l'ai pas fait, ça m'est sorti de la tête. Bon, je lui pardonne bien volontiers, hein. De toute façon là j'ai plus de volonté pour quoi que ce soit. Et on appelle la sœur au téléphone.
1: Allô?
0: Oui, c'est bien vous qui êtes spécialiste en lutin?
1: Oui, tout à fait.
0: Est-ce que vous pourriez me dire comment on fait? Je résume toute l'histoire. Elle me dit, ah, mais, non, mais c'est très, très simple. La reine des lutins a été élevée, disons, dans la deuxième moitié du XXe siècle avec les chansons populaires d'alors. Il se trouve que si vous lui chantez, ou encore mieux, jouez du Dalida, elle s'endormira aussi sec, ainsi que tous les autres lutins dans les parages, et vous pourrez récupérer votre tue. Ah, ah bon? Ah bah si je savais que c'était si sympa, merci. Merci beaucoup, c'est très sympathique, comment je puis vous remercier? Eh bien, passez à l'occasion à la maison. Je paye avec plaisir, vous habitez où? Eh bien, on en reparle. Et elle raccroche. Bon, pas très poli, mais il fallait que cette conversation se termine parce qu'il fallait que je finisse mon aventure. Bon. Alors, je me lève d'un coup sur mes jambes, je fonce dans les égouts. La reine du lutin fait, mais qu'est-ce que tu fais ici? Attention, cette fois-ci, si tu ne pars pas, je vais te manger. Que je lui dis, non, ne me mangez pas, je vais plutôt vous jouer un petit morceau de musique. Et hop, je sors de ma poche mon petit violon que j'ai toujours avec moi. Et je commence tout de go

Et là, je vois qu'elle commence à dodeliner de la tête, ses paupières sont lourdes, alors je joue plus doucement. Et là, elle commence petit à petit à ronfloter, elle perd la conscience, alors je joue encore plus doucement.

Et elle est complètement endormie. Alors moi, hop, je remarque que tous les petits gâteaux sont derrière son fauteuil. Je me les charge comme je peux sur mes épaules, sur ma tête, sur mes pieds, dans mon dos, dans mes cheveux, j'en ai de partout. Et je ressors des égouts. Là, j'arrive au bar où toute ma famille était finalement venue m'attendre, comme elle ne voyait pas la livraison de petits gâteaux arriver. Et je leur distribue, et tout le monde est très content, et on boit un bon chocolat chaud pour fêter tout ça. Quant à la reine des lutins, dans ma magnanimité, vu que j'ai compris qu'elle appréciait bien les gâteaux de ma grand-mère, bah j'ai simplement dit à mon arrière-grand-mère, pardon, à partir de ce moment-là, de faire un peu plus de gâteaux pour en donner aussi à la reine des lutins, et tout est bien qui finit bien.

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1: Ah non, il va pas bien du tout. Il a un tour de rein. Le sale truc, il peut plus bouger, il est affalé sur le plancher comme un vieux sac, c'est dégoûtant.

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1: Raciste ! Moi, raciste ! Salomon, raciste ! Enfin, Dieu merci, Antoinette épouse un Français bien blanc. Bien blanc. Il est même un peu palot, tu ne trouves pas ?

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1: 2500 pièces d'or. C'est une blague. 2500 pièces d'or. Mais vous voulez que je trouve 2500 pièces d'or dans le cul d'une vache?
2: Comment?

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1: Auxiliaire de vie, c'est son métier. Une grande fierté à l'écrire sur les formulaires administratifs ou sur le carnet des enfants. Service à la personne. Depuis 20 ans déjà, et un certificat d'aptitude obtenu en début d'année, son premier diplôme. 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Alors, un vrai coup de massue, quand le vieux monsieur, la voyant pour la première fois, a bégayé. Pas de noir chez moi. Fabienne

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1er mai, c'est la fête du travail, mais c'est aussi le jour où l'on offre du muguet. Mais pourquoi offrir du muguet le 1er mai et pourquoi le muguet est-il aujourd'hui associé à la fête du travail ? Explication. Florissant au printemps, le muguet est la fleur idéale pour célébrer le retour des beaux jours. Dès l'Antiquité, les Celtes lui attribuent des vertus de porte-bonheur. Mais c'est lors de la Renaissance que la tradition d'offrir du muguet le 1er mai voit le jour. Le 1er mai 1561, le roi Charles IX reçoit un brin de muguet porte-bonheur. Le cadeau lui plaît tellement qu'il décide d'offrir tous les ans un brin de muguet à chacune des dames de sa cour. La tradition perdure jusqu'à la Belle Époque, notamment en Île-de-France, où les boutiques offrent des brins de muguet à leurs clientes pour le 1er mai. Entre 1886 et 1889, de nombreuses manifestations syndicalistes secouent la France. En 1889, les syndicats proposent que le 1er mai soit une journée chômée consacrée à la manifestation. Les participants prennent l'habitude de défiler avec un triangle rouge à la boutonnière qui symbolise la division de la journée en trois parties égales, le travail, le loisir et le sommeil. Le triangle rouge est ensuite remplacé par l'églantine rouge qui devient le symbole des revendications des travailleurs. À partir de 1907, le muguet, déjà traditionnellement associé au 1er mai, remplace progressivement l'églantine. Et c'est en 1941 que le gouvernement de Vichy décide d'instituer officiellement la fête du travail le 1er mai. Mais comme le rouge est traditionnellement associé à la gauche, eh bien il décide définitivement de mêler le muguet à la fête du travail.

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1: Je n'aime pas être grossier, mais là il faut employer le mot, c'est un con.
2: Mon Dieu.
3: Non mais je dis ça parce que je sais de quoi je parle, parce qu'à une époque je travaillais aussi. Comme vous, j'avais un vrai travail, quoi, je veux dire, dans un bureau, pareil, avec tout ce qu'il faut, un ordinateur, un pot à crayon, un presse-papier, wouh. Un collègue avec des pellicules sur sa veste, tout ça. C'est sympa. Non, c'était bien, en plus, je me suis bien mariée. Il y avait juste un truc que j'aimais pas, enfin, qui était terrible pour moi, c'était les horaires, en fait. Enfin, les horaires matinaux, hein. Ouais, non, parce que sinon, tout ce qui était horaire de fin de journée, par exemple, ça, j'étais très ponctuel, j'avais pas de problème avec ça. J'étais dans les premières, comme ça, prête. Mais le matin, non, le matin, c'était terrible, parce que l'heure officielle d'arrivée sur mon contrat, c'était 9h, normalement. Enfin, je crois, oui. Oui, 9h, j'ai jamais réussi, en fait. Oui, non, parce que je sais pas si ça vous fait ça à vous aussi le matin, mais vous êtes, quand vous êtes en retard, vous êtes chez vous, vous speedez et tout, vous êtes censé commencer à 9h, mais tant que le réveil chez vous n'affiche pas 9h pile, croyez toujours que vous allez pouvoir vous en sortir. Hein? Genre, il est 8h57, t'es au lit. Hein, donc, pas lavé, pas maquillé, pas caféiné, rien. Et tu crois que tu vas pouvoir y arriver. En 3 minutes. 8h57, je suis large. Je peux le faire. Tu sais, je peux le faire. Je me lave pas, je me maquille pas, j'enfile une djellaba, je peux le faire. Je suis un petit peu en avance, je vais dormir jusqu'à 58. D'ailleurs, c'est bizarre comme les minutes défilent le matin. C'est quand même fou. On dirait qu'il y a un mec qui se fout de notre gueule et qui n'est pas 100 secondes. Ça m'énerve. Bon, bref, c'est toujours pour ça que j'arrivais. J'arrivais à 11h, quoi. Alors ça, ça craint. Hein. Alors si ça vous arrive, si vous arrivez à 11h un jour au bureau, essayez de faire croire que vous êtes sur les lieux depuis 2h déjà. Hein. Vous n'arrivez pas à 11h avec le manteau, les clés de bagnole, le sac à main et tout, comme ça, en speed. Non ! Ah bah non ! Faut arriver bien, bien actif, bien coiffé, des taches d'encre plein les doigts, un bloc sur le bras. Ah les gars ? Hein ? Ah si, j'étais là, j'étais au deuxième à la compta, là, ils m'ont gardé 2h. Ils sont cons, ces comptables, tu vas bien ? Très bien. Non, pas de café, ça va, j'en ai déjà bu 5, je suis à fond. Avec la grosse marque de l'oreiller, là, comme ça. Oh, c'est affreux. Moi, de toute façon, il y avait toujours un truc qui finissait par me trahir, quand même. Je veux dire, marque de l'oreiller ou non, c'était ma voix. Ah oui, non, parce que mon bonjour du matin, que ce soit 9h ou 11h, c'est... Bonjour. Ça va ? Ah oui, très bien, merci. Donc là, j'étais rapidement grillé. Ah, il y avait un autre truc que j'aimais pas aussi dans l'entreprise, enfin, dans les bureaux, c'était... C'était le téléphone. Enfin, c'est pas que j'aimais pas, c'est que je m'en servais énormément pour mes coups de fil perso. Mais beaucoup trop, trop. Ah si, trop. Un jour, mon patron m'a convoqué dans son bureau. Il était très énervé. Il me dit, Florence Foresti, est-ce que vous trouvez normal d'avoir des notes de téléphone plus élevées que les miennes? Je lui dis, bah dis donc, patron, faut se mettre au boulot.

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1: Tu vois, le monde se divise en deux catégories. Ceux qui ont un pistolet chargé et ceux qui creusent. Toi, tu creuses.

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